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1: Hey, madame.
2: Oui?
1: Ça va te connaître?
2: Ramissini, Nuki.
1: Mais ça va quoi encore nous arrêter, quoi?
2: Zéni.
1: Zéni, on a pu te faire un an, c'est mon amour, hein?